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1: Bismillah. Rendons grâce à Dieu. Tendons nos mains vers les cieux. Levons nos yeux vers l'immensité. Plongeons nos esprits dans l'intensité. Ouvrons nos cœurs et mesurons la densité. La densité de la divinité. La force de l'unité. La véracité de ma communauté. La vivacité de nos cœurs. La pureté de nos demeures. L'union est la force. L'union de nos cœurs est notre force. En rang, nous respectons l'ordre. De Dieu, nous recevons des ordres. Musulmans, nous sommes. Musulmans, nous serons. Pour la vérité, nous nous battrons. Aux côtés des sages, nous vaincrons. Inch'Allah. 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